0: Ah, c'est du bon.
1: Ouais.
0: Mike, ça n'arrive vraiment qu'à faire des commandes qui parlent.